J'ai 47. Néo-noir ou nihos, j'ai 47. Premier tour. Deux lignes pour 700$. Je suis très bien bonne honte. Je suis très bien avec ça. Je suis très bien avec ça. Je suis très bien J'ai 51. Peut-être que nous avons pick. J'ai 51. On est déjà 700$. Je crois. Premier tour à deux lignes. I26, ni noir ou douce, I26, 2-6.

N44, neu noahu neu, N44. Premier tour à deux lignes pour $700.

0: 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Bien bon Dieu, ça, bingo. Du premier tour à deux lignes. Bien bon Dieu, ça, le chip m'a vexé. Prochain tour, deuxième tour, petit haut. Pour 700$, la couleur des cartes rose. C'est qu'on est ça, ni hoi, pim banon, ça, kabahash ou. Ni hoi, c'est dame de nias, et je crois que t'es gagné une autre. Kami de nanouche, ha, tu gagnes moi. Numéro de la carte.
1: 13731.
0: Le numéro de série.
1: 91 86 000.
0: Tu sais
1: d'Aronum. B5 19 38 31 44 33 51 113.
0: C'est bien, Jean, félicitations.
1: Ego. Bye.
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0: Une seule gagnante au premier tour, deux lignes. On est rendu au deuxième tour, petit haut, pour 700$, la couleur des cartes rose. Premier numéro, on chicote dans Hunchy Whitman. Et 18, Cotonou Hunhoche, et 18.

J'ai 50. Peut-être non, j'ai 50. Deuxième tour, petit haut, pour 700 $. Ni hoi pmbanocha, kabahash ou, ni hoi si dame de niasse, je crois que t'es gagné là. J'ai 54. Peut-être que t'es noir ou nous, j'ai 54.

0: Bingo, déjà, bingo pour le petit ou. Troisième tour, deux lignes pour 7. Le prochain tour. Troisième tour, deux lignes pour 700 $. La couleur des cartes vert. Alors, les gens ne chitoient pas, mais non, je ne sais pas, mais je ne sais pas, je ne sais pas, je ne sais pas, je ne sais pas, je Numéro de la carte.
1: Le 122-88.
0: Le numéro de série.
1: 91-88-249.
0: Vos numéros.
1: Le 28-25-16-38-41-52-54-57.
0: Bingo, félicitations.
1: Merci.
0: Yamé.
1: Yamé.
0: Une autre vérification de carte, que tu connais aussi le manoir. Numéro de la carte.
1: 11-9-4-7.
0: Le numéro de série.
1: 9-1-8-8-2-4-9.
0: Juste d'Arunem.
1: 16-26-18-39-33-47-52-50.
0: Bingo, félicitations.
1: Merci.
0: Yamé.
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0: Deux gagnantes au deuxième tour, petit haut.

On est rendu au troisième tour, deux lignes pour 700$. La couleur des cartes, vert. Chez Bigwood, tu vas le moins. Premier numéro, je suis que tu as rendu une demande, B6. Côte-Ouest, B6.

au 67. Kotoa Sadnoa Honihoas au 67. Troisième tour à deux lignes pour 700$. M'chitoi p'mbanot, m'chip ma bechtit. Nihoas Adam Denia, c'est chouette, t'es gagné la note. I-23, Nihanoa Hunash, I-23.

Dawson Manor, allons, ma vérification de carte. Bingo, déjà, bingo. Aux deux lignes. Prochain tour. Quatrième tour, carré de 9. Pour 700$, la couleur des cartes bleues. On est déjà, ne voyez pas, ben on est carré de 9. Ni voici dans le nia, c'est je crois que tu gagnes une autre. Ouais, je connais, tu as tiré la moitié.

0: Numéro de la carte.
1: 17351.
0: Le numéro de série.
1: 91 89 434.
0: C'est juste d'un homme.
1: 14 28 51 117 36 41 38 31.
0: C'est bien, vous avez une félicitation.
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0: Un seul gagnant au troisième tour de ligne.

On est rendu au quatrième tour, carré de 9. Pour 700$, la couleur des cartes bleues. Premier numéro, où est-ce que tu dois rentrer huitement? B11, côté noir ou pique, B11.

I-26, Nihnuahukdos, I-26, 2-6. Quatrième tour, carré de 9 pour 700$. Nihwaipum Bonoja, carré de 9. Nihwasadam de Nias, et je crois que t'es gagné la note. I-18, Kotonoahonohosh, I-18.

65, dans cette nuit, peut-être au 65. Carré de neuf pour 700 $, ne voit pas bon. Carré de neuf, ni voit cette dame de niaise, je crois que t'es gagné non. N41, néo noir ou pic, N41.

0: Dossier de manoir à l'homme, vérification de carte. Bingo, juge, bingo, carré de neuf. Prochain tour, cinquième tour, moitié-moitié. Trois lignes. Ne ship ma bichita. La couleur des cartes, vert, chibégout, tchigal moitié avec une boule frimée. Pour un certain montant. Numéro de la carte.
1: Le 11-876.
0: Le numéro de série.
1: Le numéro de série, c'est un petit peu. C'est 091-97-42.
0: Vos numéros.
1: Le 9, le 11, le 8, le 21, le 27, le 18, le 41, le 34.
0: Bingo, félicitations.
1: Merci
0: beaucoup.
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0: Une seule gagnante au carré de 9, tiens.

On est rendu au cinquième tour à moitié-moitié. Trois lignes, Neshep Mabekstit. Pour un certain montant, la couleur des cartes vert chez Begout, Tchigalmout, avec une boule frimée.

La boule frimée. N37. Nashtanoa Hunihuas, N37. Vous fermez le B7, Nihuas, I17. Kotanoa Hunihuas, I27. Nihanoa Hunihuas, N37. Nashtanoa Hunihuas, G47. Neonoa Hunihuas, G57. Pdedetotnoa Hunihuas, Maklo O67. Kotoasa Noa Hunihuas. On est déjà une pause musicale.

On est déjà. Trois lignes de shipment avec Stitcher pour un montant de 1875 $. On est, je crois, de moitié-moitié. Trois lignes. Prochain numéro, Minatsuda Hanji Widman. B2. Nuche, B2.

N44. Neu nua huneu N44. Cinquième tour, moitié-moitié. Trois lignes, ne ship ma bichette. Pour un montant de $1,875. Au 75, Nihua Sidwa Hoptedet, au 75.

Métro Saint-Mano, allons ma vérification de carte. Bingo, trois lignes.

0: prochain tour, sixième tour, tour continu. Deux lignes, Elle en folie, marque la carte flinch, la couleur des cartes violettes. Côte-toi, c'est toi, et puis me donne un cap de venant, nu, chip, avec ch'tit, elle, mou, tu es ch'tit, ma caractère, tcha. Capitaine, mon été, ha, tcha, le mot. Numéro de la carte.
1: 50197.
0: Numéro de série.
1: 0360923.
0: Vos numéros.
1: 11-27-31-60-61. 17-53-73. 27-17-29-24-22.
0: Bingo, félicitations.
1: Merci.
0: Jamais.
1: Jamais.
0: Une autre vérification de carte, ça que tu as comme tout, c'est une manoukalo.

0: Je prends un peu.
1: Numéro de la carte.
2: 28 590.
1: Le numéro de série.
2: 02 75 159.
1: Tu dois un homme.
2: 11 27 53 75 33 41 31 37 2 22 37 60 73.
1: Tu es bien gondé, félicitations.
2: Merci.
1: Yeah, mais...
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Moitié-moitié. Niveau tonnerre, trois lignes. Avec le prochain numéro que j'aurai nommé, le G55. T'es toute noire, t'es dit notre ben oui, t'es dit nana. On est rendu au sixième tour, tour continu. Deux lignes pour 700$. Une shipment avec Chitet, ni hoa sa dame de nias. Elle en folie pour 700. Elle mokdo et Chitet, ni hoa sa dame de nias. Mac, la carte pleine. Avant le 47 numéro, vous remportez le cumulatif. Après le 47 numéro, le montant de la carte pleine. 3706. On est choix de carte pleine. Premier numéro. Au Chicago de Hongi Widman, I26. Nihenoa Hourdois, I26, 26.

N38. Nastanoa Hunahosh, N38, 3-8. Sixième tour, tour continu, deux lignes pour 700$. Retour à cette toi, puis ben l'autre, car deux blondes, nous ship ma bichette, nous voici dans le nia, c'est chouette, t'es gagné la l'autre. Au 66, retour à cette noire, retour au 66, 6-6.

N37, nästa någon i hos N37. N24 pour information. Tiens.

0: Numéro de la carte. Allô? Allô? Putain? Numéro de la carte?
1: 10 4 79.
0: Les numéros de série?
1: 91 88 7 29.
0: Vos numéros?
1: 33 31 43 37 15 19 49 66.
0: Bingo, félicitations.
1: Merci.
0: Yamé.
1: Au revoir.
0: Une autre vérification de carte, c'est que t'as quand même tout sainement non, voilà.

0: Numéro de la carte.
1: 128-15.
0: Le numéro de série.
1: 918-87-29.
0: Ça, c'est
1: ton nom. 29. 9-26, le Free, 49-66-34-38-33-43.
0: C'est bien vous, Jane. Félicitations.
1: Jamais.
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0: Deux gagnantes au sixième tour, deux lignes. On continue pour la lettre L en folie. L Mukto HTX. Pour un montant de 700 $, Nihosa Damdanias. Prochain numéro, Minachi Dahanji Widman au 73. Nihosa Noirnush au 73.

N41, Néo-Noir-Hopic, N41. Lettre L en folie pour 700 $.

au 74. Ni hoasat mohnu au 74. Do sen manu alon, un vérification de carte. Bingo, Jeja. Bingo, à la lettre L en folie.

0: Numéro de la carte.
1: 35 989.
0: Le numéro de série.
1: 73 72 219. 14 18 37 47. 113 106 101 107 108.
0: Bien, Eugène, félicitations.
1: Merci.
0: Yeah, mais. Un nouveau de vérification de carte sur le cadre de Kento, c'est le manoir.

0: Numéro de la carte.
1: 11577.
0: Le numéro de série.
1: 71-88-729.
0: Ok, c'est juste là, non?
1: 14, 23, 43, 49, 69, 74, 66, 68, 67.
0: C'est bien, Moudjane, félicitations.
1: Merci.
0: Yamé.
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0: Deux gagnantes à la lettre L en folie. Tcha. Ni houna, ni houta, ni houta, L en folie. Alors on est tcha. On est rendu à la carte pleine. Tcha. Avant le 47 numéro, le cumulatif qui est rendu à 12 696 $. On exploite le cumulatif. 12 696 $ après le 47 numéro, 3 706. On continue pour la carte pleine. Prochain numéro, Minacha Dahanjuidman, I-29. Nihenoa Bechteu, I-29.

J'ai 53. Peut-être noir ou niche, j'ai 53. 40, numéro de nommé H. Néonautes d'Aronich, je peux suivre moi.

I-21, Nirnois-Rupik, I-21. 47, numéro de nommé, H-Neunois-Runihois, si je peux suivre le match dans le monde.

Les 25 secondes sont écoulées. La carte pleine pour 3 706 $. Prochain numéro. J'ai 50. Non, j'ai 50.

0: Deux scènes manuelles, là, ma vérification de carte. Bingo, déjà. Bingo à la carte pleine. Je ne sais pas exactement. C'est quand qui va être pour les ventes des préventes, soit cette semaine ou la semaine prochaine. Pour toute information, appelez à 418-927-2476. Si vous voulez avoir des informations pour les préventes. Numéro de la carte.
1: 151-63.
0: Numéro de série.
1: 88-729.
0: Vos numéros.
1: 8, 3, 9, 15, 14, 19, 22, 26, 23, 21, 43, 32, 38, 40, 57, 54, 50, 47. 71,
0: 75, 61,
1: 62,
0: 72.
2: Bingo,
0: félicitations.
1: Merci.
2: Yamé. 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

Une seule gagnante à la carte pleine, Chapek Sonana et Gagnot, qui se mérite 3706. Alors, on est déjà le prochain numéro que j'aurai nommé, j'ai 56. Peut-être que nous, on doit se mettre. Oui, alors, on est déjà à Chicago, vendredi, toujours avec un bingo régulier. Avec on est déjà les préventes et je suis pour Chicobotwin. Donc, Winandosenmuk, pour toute information, pour les préventes, 418-927-2476. Alors, déjà, c'est là où vous allez appeler pour toute information. Fait que, on est, ma Yamé.

Aïe, aïe. Aïe, aïe. Bon. Je suis là.

Bon, OK. Pour le bingo. Pour le bingo du 2 octobre, on est un pour les préventes, là, ils ne sont pas encore prêts. Fait que si vous avez besoin d'informations, appelez 418-927-2476. Pour le bingo spécial du 2 octobre, bon, on est à 50 pièces le pré-vente. On est, mais il y a Magic de non.

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Une bonne journée aux gens de Manouane, Nobedjouane et Wemontachi, ainsi que tous les auditeurs et auditrices qui syntonisent la radio. 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

Michel, voilà, on y tient café, on y tient ça. Tu vas peut-être. C'est une autre cette masse, ta ou à d'indos. 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Bon matin. On me t'a donné cette tête. On me t'a donné cette tête. Pour que toi, voilà, pour que toi, tu sais, toi, tu as fait ce truc. D'être pas ce mois, n'est pas tant de trucs qui t'ont non. Bon, tu n'as nous, tu as fait des venoïs, à peu près, nous, je peux se faire, je te dis, tu as maintenant, il n'y a pas de temps. 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Julia, c'est que tu sais, je suis de vegan. On est gagan, tu sais, puis c'est Kubanis, ou de haute coab, tu sais. Et nous, avec 4 ans, on était au Kawawa. On t'a eu d'un coup, je suis ça, ma route squib. Et on dit, on est quête, j'aime chouer de pistot, avec 4 ans. On est minagi, de bimano. Ben, j'ai dit, mais que, oui, des mains, oui, non, oui, non, oui, des mains, ça. Tu as gagné une chose qui est souciée, ça. Avant de ne te pégon, oui, on est, ne te pégon, c'est si beau. De dinas, mais absolue, ça. Qu'est-ce que tu as, peut-être, te pégon, ma pousse, pète, gâte, moutine, ça. Mon ami, n'est-ce pas, et puis, tiens, que toi, tu vas venir, tu vas te faire, Quits times, quoi, quatre guignan go. 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Mada, don. 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Bon, j'y vais, j'y vais, j'y vais, j'y vais, Bon, tu as des noms, mais tu dis ce qu'on a dit. Et je sais pas si tout le monde, Bill Saint-Onge, je vais te voir.

chacun une citadine et moi ma playlist. Vous savez maintenant que c'est une nuance de commande. Des événements ne nous tâtent que vous savez où est-ce. 9 heures de temps pour tenir la commande à 9 heures de temps. On ne sait pas maintenant comment qu'on a nuancé de quoi la commande. Je suis un peu. Bon, je suis quel numéro, mais juste. Numéro 3. Bien, quand il y a chaud, pité, bendanot. Moi, ma playlist. Nuyen, des nogmouna, nuyen. Oui, je me suis dit tout à l'heure. Les caméras ont dit à moi. Regarde, c'est le mot. Bon, non, je voulais voir enregistré de mon nom. Non, donc, quoi, non. C'est premier nom d'autre. Bon, dans 10 minutes, quand tu as tiré de toi, je suis allé. Mais tu es venu à nos stades, non? Que vous savez, mon gars. Pendant les caméras, j'étais à mon coin, donc c'est moi, là, oui. Donc, à tout tac, à tout tac. Bon, que t'as pas, oui, Nathan. Un playlist, on a qu'à vite mieux que Mergmon, il faut ça, on est mis qu'à des minates qui ont atteint des choses, il y a des niveaux à côté. Mais c'est à deux. Il nous dit. On est chez nous. Bon, d'être sûr. Oui, nous sommes notre clé USB. Moi, je vous dis, nous sommes tous. Nous avons une clé USB. Nous avons une clé USB. 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

T'es Grégoire Iskensa. Bon, j'ai tâté, mais pas avec nous, comme moi, tu as une année, je ne sais pas. Mais oui, pour nous stander, oui, oui. 6 heures de temps. Je suis candidat, 6 heures de temps, je fais une dawit. Et tout le monde, comme moi, tu as appelé l'île, n'est-ce pas de bégane, n'est-ce pas de bégane, mon destin. Alors, nous, j'ai tâté, pas avec nous, comme moi. Tu as une année, je t'ai dit, oui. Vous prescrivez de manger une annuité. Il y en a transféré quand j'ai tout le temps, il y en a comme moi. Il y en a aussi quand il y en a un peu de temps supprimé, il y en a plus. Mais il y en a un peu de temps, il y en a une clé USB. Et il y en a tout le temps pour le choix. J'ai pas le choix, ça. Et que... De Begin, ni choix de Begin, de mine ou non, ni voix et de gestet, 7h47, nous espèce, Begstot de Begin, de m'noeuf, de n'en a pas.

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Bon, tu n'as pas de grave de noyer petit note, tu peux te noyer petit mec, ou si tu dis, tu n'as ni rien, non, bon, minute, mais tu t'as dit,

0: Bon, on n'a pas que Émile Grégoire à même chef. Hein? Émile Grégoire.
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0: Ah, je suis stagé, je suis.
1: Ah, vous êtes important, en direct, je suis stagé. Et quand vous êtes en noir, vous êtes en
0: noir. Ah, je suis en noir. Ah, je suis en noir. Ah, je suis en noir. Ah,
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0: Bon, mais on a côté de vous, on a chiné la inche, bon, tu es pas mal, un, deux, un, deux, un, deux, un, deux, Bon, mais je ne sais pas si je suis un
1: homme.
0: Je suis un homme.

0: Oui, Alex.
1: Oui,
2: Roger.

0: Oui, tu nous as bien aidé, tu bosses maintenant, tu seras mieux car tu tout tu seras ou dans le bon tu comprends bien ça, c'est ni quoi de d'abord, nous disons à venir d'ici, on dit on ne peut pas dire que maman peut dire que tu es sans ça, alors on dit on, tu dois dire quoi, maintenant tu seras mieux car tu as venu où ici rien ne va te venir. Et tu lui demandes que même qu'il se passe une caméra, qu'il y a tellement de choses pas d'où il y a tellement de choses dans le monde, que lui tu lui demandes que il n'a rien de tout fondé, il se comme quoi de grandes scandales. Ah, il y a des questions où il y a des choses où chaque minute là, même jigo, tu même jigo, et tant de minutes, il tente d'agonner, oups, tu vois, oups, tu vois, tu lui demandes un nom de famille, Bernard, Hervieux, quoi quoi Bernard.
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2: Les Premières Nations sont des nations indépendantes, autonomes depuis des millénaires. Il y a eu l'arrivée des Européens principalement. Il y a eu des alliances, il y a eu des guerres, mais on a toujours mené nos choses de façon autonome. Avec la pacification du nord de l'Amérique du Nord, c'est-à-dire entre qui est aujourd'hui le Canada puis les États-Unis, et ce besoin-là est disparu. Fait que les Premières Nations sont devenues plutôt au lieu d'être des alliés, on est devenus des gens qu'on pourrait dire indésirables pour le développement.
3: Je rappelle qu'au Québec, il y a 55 communautés autochtones. 41 sont membres des Premières Nations et 14 sont des villages inuits.
2: Finalement, le droit de vote va être accordé en 1960 au fédéral. En 1969, c'est là que le gouvernement du Québec va accorder finalement le droit de vote.
3: Selon Élections Québec, le taux de participation de l'ensemble des Québécois en 2022 était de près de 68%, alors que ce taux de participation dans les communautés autochtones est d'environ 19%. C'est faible.
2: J'aurais tendance, dans le monde général des Premières Nations, je dirais jamais à quelqu'un « vote ou vote pas ». Je pense que c'est à nous de se renseigner à qu'est-ce qu'on veut. Mais historiquement, ça a été beaucoup ça. Ça a été, je veux pas cautionner un gouvernement qui a peut-être usurpé mes terres, qui a peut-être pas respecté des traités, qui a peut-être pas respecté des ententes globales ou autres, qui nous a mis dans des petites communautés pour mieux exploiter les ressources naturelles.
3: Le taux de participation varie grandement d'une communauté à une autre. Il est supérieur à 52% dans 4 communautés autochtones, alors que certaines communautés votent très peu et d'autres pas du tout.
2: Je pense que dans ma compréhension ou dans les articles que j'ai lus ou les documentaires ou les entrevues, les gens c'est qu'ils disent voter, c'est participer à un jeu dont je considère que je ne fais pas partie. Puis en plus, à toutes les fois qu'on embarque et on veut jouer au jeu, ils changent les règles.
1: 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Ce que tu veux l'un des gens qui sont nous qui est abstrait ou il te veut l'un des mots. 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

0: On s'était rendu du chemin 4 gigawatts. Tu peux aller au Bernard, mais tu m'as donné 4 gigawatts. 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
1: 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On connaît, on a le que

0: 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À conduire seule. 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
0: 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Aïe, t'es votre WhatsApp, n'est-ce pas? Diagnostiquer tout le temps. 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
1: 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Nous avons été très bien,
3: J'ai participé à pas mal tous les ateliers accompagnés d'autres gens qui le suicide, l'autisme, la drogue, les problèmes de drogue, avec de dépendance. Puis on a appris à se connaître un peu plus pour y avoir parce que y a une histoire, mais tu sais, de dos et approfondir tout de même nos liens avec les autres, mais vraiment, en général, il y a un appogné du beau temps, là, tu sais, c'est sûr que tu as eu des psychanes et d'Auxan, en même temps, un message, parce que tu sais, je suis pas tout le monde, tu sais, mon homme, tu sais, je suis pas tout le monde, tu sais, je suis pas tout le monde, tu sais, Et pour pas nous sonner, des rendez-vous pour passer un autre caragana pour tout vachement.
1: Et donc, n'est-ce pas de Saint-Juanonde, nous sommes de Jédo, de Ndemawinjazi, ou à Ouijohiande, n'est-ce pas de Tsonehnaot?
3: Pour les Ninjas, je suis une aidante naturelle dans la communauté. Puis, je suis de Mianmoudé, RDO, ou à Ouijohiande, ou à Ouijohiande, RDO, bénévolant, et même de Hasta des Dini, parce que les premières années. Il me doit dire que je suis un peu plus de temps,

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0: 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as dit, tu as dit,
1: Je suis un peu plus de temps.

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0: Tu as fait où?
1: Je m'appelle Autorioan.
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0: Oui.
1: Je m'appelle Gohan. Aussi, Gohan. Je m'appelle Gohan. Autico Gohan. N'est-ce pas? 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
1: 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fois ils voient des tablettes non tablettes on les que tu quittes tablettes comme que tu vas nous tenir pas naïo d'être connecté à internet, si tu as mes doigts immigrés sur ton téléphone, on a mes doigts bien passés, mais on a tout ça, et voilà, Alexandre Star, l'envoyé spécial. RDA 2026. 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
0: 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Ma tablette que tu payes, tu vois ma mère.
1: Tu vois ma mère, tu connais ma mère, mais tu mets ma téléphone à Michel, tu vas à internet à tcky.com. Tu vois, tu as un an, non?
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1: 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Mais je suis allé à la maison de la maison de la maison de la maison de la maison de la maison de la maison de la maison de la maison de la
0: maison de la maison
1: de la maison de la maison de la maison de la
0: maison
1: de la maison de la maison de la maison de la maison de la maison de la maison Je ne sais pas si je suis un homme. Je ne sais pas si je suis un homme. OK, mais je vais vous donner un coaching à tata.
0: Vous m'avez dit, vous avez.
1: Aha.
0: OK.
1: Écoutez.
0: Et tu n'as pas de temps, tu n'as pas de temps, tu n'as pas de temps, tu n'as pas de temps, tu n'as pas de temps, tu n'as pas de temps.

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0: Et on est bien, mais non, il est dans le machinique, il est dans le machinique, il est dans le machinique, il est dans le machinique, il est dans le machinique, il est dans le machinique, il est 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
1: Alexandre, c'était durant le séjour, mais tu mettais vous d'attendre sur le site à partir du 12. 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

0: Est-ce que vous pouvez m'ajouter mon micro? Des temps morts, des gâteaux, pour m'aider des temps morts. Ah, bon, il y a un petit changement de programme. Tout ce que vous avez dit, Louise, qui a besoin de ce que vous avez dit, nous avons dit que nous avons dit que nous avons dit que nous avons dit que nous avons dit que nous avons Mais quand on a un peu de temps, on a un peu de temps. Je suis un peu plus de temps.
1: Oui, absolument. Merci pour l'accueil, merci pour l'interview, merci à tous ceux qui nous écoutent cette journée.
0: La communauté,
1: oui, la communauté.
0: Autochtone. Bon, merci d'avoir vous lancer une invitation.
1: Exact.
0: Ok.
1: C'est ça, on organise un événement qui se fait à chaque année qu'on appelle le souper interculturel de cette île. Puis cette année sera sa 6e édition. Et c'est vraiment un événement où chaque communauté ramène un plat spécial de chez lui pour pouvoir le partager au monde qui seront dans la salle. Puis c'est aussi une occasion vraiment de festoyer et d'échanger avec les autres communautés, les autres cultures pour pouvoir se faire un réseau ou pourquoi pas s'intégrer le mieux, le plus possible dans la ville de Sept-Îles et toute la communauté en général.
0: Interculturel, qui passe un plat traditionnel. Joanie?
2: Oui, en effet. Donc, on a plusieurs pays qui participent, donc plusieurs communautés qui vont faire de la bouffe de chez eux, des plats typiques. Et puis, puis c'est ça l'objectif, hein, tu sais, c'est quelque chose qui rassemble beaucoup, la cuisine, les plats, on aime ça manger en groupe, et ça, c'est quelque chose que toutes les communautés partagent comme intérêt, je dirais. Donc, on a jusqu'à présent 12 pays de confirmés, mais on n'a pas la communauté d'accueil Innu parmi les participants pour faire à manger et pour participer à cette grande soirée de partage et de fête. Donc oui, on cherche des Innus qui seraient intéressés à participer également pour que les communautés d'accueil soient représentées à travers ce souper-là. Là.
0: L'invitation se fait en septembre?
1: Oui, exactement. L'événement aura lieu le 19 septembre 2026 à partir de 17h. Fait que, puis pour se procurer les billets, il faut juste aller sur la page de l'Amicale interculturelle de cette île et sur la page Facebook de l'Amicale interculturelle de cette île. Vous aurez le lien pour pouvoir avoir vos billets. Et je vous dirais que les billets s'arrachent très vite. Fait que le plus vous pourrez, aussitôt que vous pourrez le prendre, ce serait le mieux.
0: Les billets, ça coûte...
1: Oui, les billets, ça coûte $65.
0: Puis combien?
1: $65 pour une personne. Mm-hmm. Puis les $65, ça inclut justement un bon repas, une belle ambiance, toute la soirée, une soirée festive jusqu'à une certaine heure.
0: Puis ça se passe où?
1: Ça se passe à la salle des congrès.
0: Ah, OK.
1: À la salle des congrès.
0: Amicale interculturelle de cette île. Tu me dis c'est la 6e édition. Par les années passées, que ça a été pas... ça a bien été?
1: Oui, ça a très bien été parce que actuellement c'est rendu l'événement marquant de l'automne à cette île parce que ça rassemble plus de 300 à 350 personnes. Puis on est capable d'aller un peu plus, c'est juste parce que la salle nous est imposée d'avoir un certain nombre de personnes. Fait que les places sont vraiment limitées. Mais ça a toujours été une belle occasion d'échange entre plusieurs cultures, entre les différentes communautés de cette île. Parce que nous, on a constaté qu'à cette île, on a la chance d'avoir plusieurs communautés, en commençant par les communautés d'accueil qui sont les communautés autochtones et les communautés allochtones qui sont les Québécois. Puis on a aussi la chance d'avoir des communautés immigrantes de partout dans le monde entier. Puis c'est dommage que chacun puisse faire ses activités de son côté. Fait que notre rôle à nous, c'est vraiment de pouvoir trouver un espace d'échange entre toutes ces communautés-là et de pouvoir ressortir la belle diversité qui est à cette île.
0: L'objectif, c'est un événement rassembleur. Joanie?
2: Oui, absolument. Donc, c'est un événement pour rassembler toutes les communautés qui habitent notre belle région, qui habitent notre belle ville de Sept-Îles. Et puis, au-delà du partage du repas, ben, il va y avoir un DJ, il va y avoir de la musique toute la soirée. On va avoir un artiste aussi qui va se présenter, de la danse traditionnelle. Donc, c'est vraiment une soirée complète, puis qui donne une belle occasion, là, je dirais, que les gens se rassemblent là, dans un même endroit, qui partagent, dans le fond, leur culture, partager simplement un beau moment en famille ou entre amis. Donc, on vous invite tous à venir participer, puis on invite les cuisiniers et nous là, qui seraient motivés là, à venir partager, dans le fond, leur repas traditionnel, à nous écrire également.
0: Bon, mais là, salle de congrès, c'est comme nous, parce que nous, je trouve que ici, la musique, c'est vraiment la musique traditionnelle. C'est vraiment que sinon, il y a une nation comme hier, qui m'a une nation de nouvelles, je vois des protégés, c'est comme nous, c'est tout, mais c'est quoi ça? Qu'est-ce que nous, c'est que j'ai tout ça, nous, des méthodes, et voilà, c'est vrai, c'est vrai, c'est vrai, c'est vrai, c'est vrai, c'est vrai, c'est vrai, c'est vrai, c'est vrai, c'est vrai, c'est vrai, c'est vrai, c'est vrai, c'est vrai, c'est vrai, c'est vrai, c'est vrai, c'est vrai, c'est vrai, c'est vrai, c'est Moi, j'ai plus d'autres questions. Avez-vous d'autres choses à rajouter?
1: Oui, Joanie, je pense qu'il va falloir quand même remercier ceux pour qui cette grande fête n'aurait pas lieu.
2: Oui, absolument. Absolument. Je n'ai pas tous les noms de nos partenaires devant moi actuellement, mais évidemment, là, ça a été fait en collaboration avec le Centre Alpha Lyra. Et on a notre présentateur officiel qui est Rio Tinto, un partenaire en or. On a aussi plusieurs autres partenaires, Desjardins qui est toujours là, ArcelorMittal, la SFP Pointe-Noire, Alouette, PAL Airlines. Et également les Galeries Montagnaises qui nous ont fourni des cartes cadeaux et l'hôtel Les Mouettes là, qui participe à accueillir, dans le fond, nos artistes dans leurs installations.
0: Alors, les médias, les partenaires, tout ça, les médias, nous avons tous les partenaires, si vous avez un peu de temps, nous avons tous les médias, nous avons tous les médias, nous avons tous les médias, nous avons tous les médias, nous avons tous les médias, nous avons tous les médias, nous avons tous les médias, nous avons tous les médias, Ma côté des moitiés, c'est nous utiliser. Si tu as mes doigts, ne paye pas de mandoula, il doit être. Mes doigts, question mes doigts, il est pour abandonner. Mes doigts, et maintenant, ce que mandoula, c'est nous dans les partenaires et on est dans les deux non. Sur ce, merci.
1: Merci à vous, Monsieur Michel.
2: Merci beaucoup.
1: Merci beaucoup.
0: Yamé.
2: Au revoir.
1: Bye bye, Yamé.
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4: Les Premières Nations sont des nations indépendantes, autonomes depuis des millénaires. Il y a eu l'arrivée des Européens, principalement. Il y a eu des alliances, il y a eu des guerres, mais on a toujours mené nos choses de façon autonome. Avec la pacification du nord de l'Amérique du Nord, c'est-à-dire entre ce qui est aujourd'hui le Canada puis les États-Unis, et ce besoin-là est disparu. Fait que les Premières Nations sont devenues plutôt, au lieu d'être des alliés, on est devenus des gens qu'on pourrait dire indésirables pour le développement.
5: Je rappelle qu'au Québec, il y a 55 communautés autochtones. 41 sont membres des Premières Nations et 14 sont des villages inuits.
4: Finalement, le droit de vote va être accordé en 1960 au fédéral. En 1969, c'est là que le gouvernement du Québec va accorder finalement le droit de vote.
5: Selon Élections Québec, le taux de participation de l'ensemble des Québécois en 2022 était de près de 68 %. alors que ce taux de participation dans les communautés autochtones est d'environ 19 %. C'est faible.
4: J'aurais tendance, dans le monde général des Premières Nations, je dirais jamais à quelqu'un « vote ou vote pas ». Je pense que c'est à nous de se renseigner à qu'est-ce qu'on veut. Mais historiquement, ça a été beaucoup ça. Ça a été, je ne veux pas cautionner un gouvernement qui a peut-être usurpé mes terres, qui a peut-être pas respecté des traités, qui a peut-être pas respecté des ententes globales ou autres, qui nous a mis dans des petites communautés pour mieux exploiter les ressources naturelles.
5: Le taux de participation varie grandement d'une communauté à une autre. Il est supérieur à 52 % dans 4 communautés autochtones, alors que certaines communautés votent très peu et d'autres pas du tout.
4: Je pense que dans ma compréhension ou dans les articles que j'ai lus, ou les documentaires ou les entrevues, les gens, c'est qu'ils disent voter, c'est participer à un jeu dont je considère que je fais pas partie. Puis en plus, à toutes les fois qu'on embarque et qu'on veut jouer au jeu, ils changent les règles.
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2: 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m'a 38 heures pour revenir chez moi, à conduire seul. Amen, il m'a et puis t'as y'a courant, là, qui est, nous, 46 degrés. Mais nous, petit, j'ai tout été de côté du sud. En gros, j'ai appris beaucoup de choses. Et pas de nous, tout ça pour minant déjà, mais nous, le bien-être social, il ne reçoit pas dans les allocations familiales. C'est nous, nous, nous, on a de quoi, ni t'es de manja, je me t'auras, on a dit non. Oui, nous, t'es, ça, on vous a déjà appris beaucoup, et moi, j'ai eu un bras, il nous a. 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
3: 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N'est pas niveau 3 en tant
2: 2,
3: 3 vers le 2. On est niveau 3 déjà, mais nous pour non verbal et tout, mais les couches à bâton. Mais pour nous, c'est dans un autre monde, puis il y a autre là. Mais nous avons le 2 déjà, nous avons dit nous couches à bâton. Le niveau 2 vers le 1. 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Ah, non, non, ne, le chista, trois niveaux, ne, ta, na, pizza, ta, chi, wa, wicho, tu, toi, si, aller dans l'amélioration. 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Puis avant nous, ta pata chichi wa witran apwe, on est encore dans l'inconnu. 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
2: 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Il y a une routine un peu une histoire. Bon, 44 ans, diagnostiqué d'autres. Qui ne savait même pas qu'il était autiste. Nous étions là, quand nous étions là, et nous étions là, nous étions là, nous étions là, et nous étions là, que la traduction de la traduction, nous étions là, la traduction va être ça, Rokta, Mani
1: Sharon,
2: Sharon, et on est là, nous étions là, que nous étions là, nous étions là, nous étions là, nous étions là, nous étions là, nous étions là, nous étions là,
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3: Bye.
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Bonita, je ne sais pas maintenant, je ne sais pas si je suis de Capendas, Saint-Gros-Louis, Capaz-Momehades, Bernard Hervieux, Magnin Muriel Rock. Yamé.

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1: Bon, on a dit Stan, Joanie, tu as la chargée de projet dans des hautes têtes, Huawei Jidon. Quoi?
2: Quoi, Sylvie?
1: Écoute, il va y avoir des changements là, majeurs là, en lien avec le centre de santé à Ouachat.
2: Oui, effectivement, au centre de santé à Ouachat, il y a des travaux qui vont débuter la semaine prochaine. Mm-hmm. Il y a une certaine partie là, du bâtiment au niveau de la santé qui va être rénovée. Donc, pour améliorer là, les services à la population pour le futur.
1: Bon. Donc, l'entrée va être condamnée. Elle va être, se déplacer à l'arrière là, de Huawei Chitoun.
2: Oui. Donc, il y a deux portes au centre de santé. Donc, l'entrée principale à l'avant ou le stationnement où on a l'habitude d'entrer, ça va être condamné pour les travaux et le stationnement va être réservé vraiment à l'entrepreneur. Mm-hmm. Donc, maintenant, l'entrée va être située à la porte à l'autre extrémité du bâtiment mm-hmm. Pendant la durée des travaux.
1: Aussi, le stationnement va changer de place.
2: Oui. Donc, comme l'entrée va être à l'autre bout, au coin rue Dequin et Pachine, les usagers qui vont venir au centre de santé vont pouvoir se stationner dans le stationnement juste en face, mmh. l'autre bord de la rue, mmh. qui est une partie là, du stationnement au niveau du bâtiment des premières lignes. Mais ils vont aussi pouvoir se stationner sur le bord de la rue Pachine. Il y a environ 3-4 véhicules qui peuvent se stationner là.
1: Est-ce que les services vont diminuer?
2: Non, les services continuent. C'est sûr que nous, pour qu'il n'y ait pas d'interruption de service, il a fallu relocaliser tout ce qui est au niveau de la clinique médicale. Donc, on a réussi à relocaliser le tout dans le bâtiment. Mm-hmm. C'est sûr que là, pour la durée des travaux, on est dans un espace quand même restreint. Donc, on va demander tant aux employés qu'aux usagers une adaptation et une compréhension. Donc, voilà, en toute courtoisie pour cohabiter là, dans un espace plus restreint, mais c'est temporaire pour la durée des travaux.
1: Parfait. Il y avait aussi le centre de santé Maliotenam. Il va y avoir un autre centre de santé, mais ça, c'est d'autres choses là, qu'on va...
2: Oui, exactement. Il y a un autre projet là, pour le centre de santé Maliotenam, mais là, en ce moment, les travaux, c'est vraiment pour le centre de santé à Ouachat.
1: Bon. Tchinoshikumdun, Joanie?
2: Tchinoshikumdun, Sylvie.
1: Yamé.
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0: 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être notre ami Kate Hervieux de 19h à 22h l'autre ami Julia animateur animatrice de la journée. Que merci de s'intoniser la radio Couchabtikun à ceux et celles qui sont aux alentours des Sept Rivières, la grosse banlieue des Sept Rivières. Merci de s'intoniser la radio 104.5 FM. Sans les oublier aussi aux internautes d'être connectés à CKAU.com. Merci à vous aussi. Merci infiniment, très sincèrement, d'être avec nous. Merci. La musique, sans interruption musicale jusqu'à 14h. Moi, s'il y a quelque chose, je vais embarquer. Manga pour Habanuta et Waitan, ça. À 14h, ça va être des mémos, des communiqués, la météo. On est mis à Tchitchakuta et Waitan, je vais être non. Bagli Nouvelle Année, je couche tout pour 5h. On est mis à Tchitchakuta et RDA 2026, Matimiko Lagjon, Québec. 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Mais tout ça, nous les biens, on s'en est mis à dire que c'est Pédagogo, il y a tout des mounouins et Winan, deux rythmes. 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écoutez, mais là, que je vous ai demandé, tout est cohabité, que je vous ai bêta, tout ça. Alors, mais toi, tu sais, simplement que n'importe quoi, moi, il y a TRDO, il y a TRDO, il y a TRDO, c'est que nous, on a ça, et que, puis, tu sais, mais ça, mais là, tu vois, c'est nous, on a une 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

0: 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Bonne mes autres, nous sommes venus à d'autres, Madame Marie, je vous cite pas que je vais être Madame Marie, 966-1632, toujours disponible pour la couture, mais qu'il y a un système de sang avant, donc il y a un autre chose, ça. 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Ah, on est déjà 350-1036. Ma date des inspections des lignes électriques du 8 au 21 septembre à Ouachat. Je vais être non, à Ouachat, c'est drôle. Quelqu'un de l'entreprise Osmos, c'est de beau, ça, Utilities Services Incorporé. Un de mes doigts effectue des inspections des lignes du réseau électrique des distributions vers les maisons et les brins. Infrastructure de la communauté de Ouachat. Inspection entreprise circulera uniquement dans la communauté du 8 au 11 21. Du 11 au 21 septembre, afin d'assurer que l'état des lignes et des poteaux demeurent sécuritaires. Un œil se déplacera à proximité des lignes électriques et des véhicules, puis selon l'activité des lieux, il y aura circulé sur les terrains qu'il faut savoir. Un seul inspecteur est effectué aux travaux. Il circule dans les véhicules identifiés au SMOS. Inspecteur peut avoir à circuler sur votre terrain pour accéder aux lignes. Aucune interruption de service n'est prévue. Quand on tu vas tu vas te dire que minori veut mais toi le contrôle hydro ça mais toi tout à bas osma si tu es déjà droit d'énergie mais que tu mines aussi mon tédé ou sur votre terrain tu es nado non les poteaux ça tu es nas dit ça mais que tu es mon regardé les nous t'avons acheté demandé dit tu vois pour que nas d'abord tu ne m'as pas dit ça mais demain tu as les poteaux mais toi eh oui non tu es gay non si tu as mais toi maintenant question attends les poteaux mais quelle sécurité mais les lignes électriques ou ta eh oui t'as un doigt gay Non. Alors, on est arrivé jusqu'à des mégots, nous avons un mouté d'orange, une situation, ou d'être sur le terrain. Osmos, mais ce que nous avons dit, c'est que nous avons dit, nous avons dit, nous avons dit, Bon, mais là, je coupe dans deux dimensions. Tu sais, les libraires, tu sais, à la radio, tu sais, trois jours semaine, tu sais, tu as temps partiel. Oui, peut-être, tu sais, les heures de travail, les horaires de travail, trois jours semaine, je trouve pas bien ou par semaine, ça. On aime bien, tu sais, les mardis, les vendredis, mais les samedis. On aime bien, paye Wahab, ma paye Maliotima, ma j'rite, non, ça. On a eu des hémics, tu vois, ça. Bingo. À commercial, ckau.com. Vous avez dit, j'aimerais que vous nous aimez que nous n'aimez pas, et nous, un postulat, qui est, et ouais, il t'en a, j'rite, non. On est les libraires, dans deux minutes, qui est un peu de calou, il nous cite de l'éritrénage, rétinant. Ah, ah. Je disais, mais j'ai mis un check, mais oui, c'est bête, vous savez, vous savez, c'est bête, regardez. Ah, je vais mettre un éritrénage. Ah, je vais mettre un éritrénage, je vais faire ville, chez nous, tout le monde, un envoyé spécial, Alexandre Star. Conseillère, ça, de ta kawawa, ta ewi, maman. Et que, ouais, parce que c'est ce que tu veux dire, non. Mais, vous savez, c'est super interculturel, avec les méthodes le monde, avec les méthodes de l'Oitan, ça, le centre des congrès à partir de 17h. Notez que tout à nous, Ewaitan, le 19 septembre, samedi, miami, hebest, nous, ta Ewaitan, non. Samedi. Le monde à notre table, et même le thème de l'Ewaït, que nous avons dit, que nous avons dit, que nous avons dit, que nous avons dit, que nous avons amical interculturel de cette île. Nous avons dit, que nous avons dit, que nous avons dit, salle des congrès, que le 19 septembre, le samedi. Nous avons le plaisir de vous annoncer la nomination de M. Rosario Pinette au poste du directeur du service culture, patrimoine et territoire. On aime bien être nominé tout un peu, c'est Rosario Pinette. On aime bien être Service culture, patrimoine et territoire. Rosario Pinette, je vais vous dire que je vais vous dire que je vais vous dire que je vais vous dire que je vais vous dire que je vais vous dire que je vais vous dire que je vais vous dire que je vais vous dire que je vais vous dire que je vais vous dire que je vais vous dire que je vais vous qui te ressemble qu'un maïhat? 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Et maintenant, on a gagné de la zrite, non. Qui va être au direct de vous, mais tout à coup, conseil, c'est de l'autre, 962-03-27. How do you just know, mec, 52-85, année de Mirabel Saint-On. 51-30, c'est le mec Molika Jourdan. Il y a de nous à nous avons été une tour, mais je suis dans créa. Nous-mêmes, Mirabel, nous étions nos conseils. Vous avez mal au tinam, 54-02, je retenais non. Nous avons les extensions. Je retiens, mais je n'ai rien en minuscule. Emploi.mitim, très chougnot, à commercial. Conseil.itum.qc.ca. téléphone 962-03-27-15-27, la date limite à Benet. Les partenaires financiers, on y a une agence de l'eau du Canada, port de Sept-Îles, Alminerie Alouette, la Caisse populaire de Sept-Îles, gouvernement du Québec, et Mac le mois de l'eau, les bénévoles partenaires du milieu citoyen qui ont contribué à la révalorisation de ce site emblématique de la côte nord. Nous met la pointe. 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Nous avons des dossiers. OK. Alors, on a maintenant une horizonte, les mémos communautaires. Ben, si je suis finalement que la météo, prévision météo, ça, on a maintenant une, les nuits sont fraîches, ça. Les nuits sont fraîches, ah oui, très bien. Ah, on a maintenant tout le monde, il y a des autres, on a des autres, ah, on a maintenant une, la grippe outonnière d'ailleurs, dans le temps, est droite, c'est tout à fait en août. Bon, on aime toi de ça, et que tu vois que tu as une scène dans l'autre, et va être en autre rythme. On aime toi de ça, et va être en autre rythme. Et que tu as un peu de mal, et tu as un peu de mal, et tu as un peu de mal, et tu as un Ah, ah, mais déjà, nous mettons dans nous Olivia Newton-John, Zenadu, dans ces trucs, Zenadu. Mais je demande déjà après celle-ci.
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Et que toutes nos réponses sont au bout du ferme, au bout de nos doigts de rythme, ça. Allez, Ram, interprète. George Michael, tu vois, la réponse est au bout de nos doigts. Et les réponses sont au bout de ses doigts. La météo, hein? La météo, prévision météo pour la région de cette île. Des passages nuageux, mais que des nuits sont fraîches, que des trucs miamioïdes, à notre rythme, au chèque des méthodes municipales, nous avons évité que notre rythme, avec des méthodes à quoi y a tout à dire, au chèque des méthodes égales, mais que des méthodes sensibles, et que, et même quand je vous dis, c'est la grippe. Bah, on est la météo, on est des clips, ma magique. Mais là, nous. 13 degrés, mais quoi, des métros de trait. Non, ça, des maximums de 14, des minimums de 10, c'est que ce qu'on est très haut, c'est trait. Non, ça, que nous, je que ce qu'on a, que, ou, n'attend, notre, ma, ma, sot, ma, chimot, ma, que ce qu'on a. En détail, un ennuagement, tout en après-midi, tout en après-midi, avec les vents de 20 km heure, de maximum de 14, bien qu'il y ait trop de ça, avec des minimums de 10 cette nuit. Bon, mais c'est tout d'accord, mais c'est tout d'accord, non, ça. Ce soir et cette nuit, il y a des 30% de probabilité d'averse débutant le soir. Risque d'arrache au courant de la nuit. Alors, les médias, t'as dit, c'est un peu dit, c'est bon, c'est un peu les pourcents, je trouve, non, moi, et au taxi, c'est quand t'as dit. Alors, nous, t'es médias, c'est un peu dit, c'est un peu dit, c'est un peu dit, c'est mon nuit, bien sûr. Oui, t'as dit, ça. Averse débutant, ou ça. Maintenant, nous sommes dans la vie, nous sommes dans la vie, nous sommes dans la vie, nous sommes dans la vie, nous sommes dans la vie, nous sommes dans la vie, nous sommes dans la vie, nous sommes dans la vie, nous sommes dans la vie, nous sommes dans la vie, nous sommes dans la vie, nous sommes dans la vie, nous sommes dans la vie, nous sommes dans la vie, nous sommes dans avec des maximums de 20 mètres d'humidité, il y a 25 mahatouda, et oui, tu connais le rythme. Donc, j'ai une méthode et mahatégan, mais je connais une méthode et honatégan, il y a des pires, il y a quoi, il m'a moussa, pas nous, et oui, il y a une énergie, il y a des guettes, que vous avez des passages nuageux, minimum de 7. Alors nous avons des passages parce que nous avons des passages comme ça, comme nous avons des passages comme ça, nous avons des passages comme ça, nous avons des passages comme ça, nous avons des passages. Vendredi, alternance de soleil et des nuages, des maximums de 14, des minimums de 7. Alors nous avons des passages comme ça, nous avons des passages. Quand nous avons égaré ni voici de basket, y a trois mistoires que nous avons égaré de basket. Samedi, espérons nous avons marqué trois mistoires que nous avons égaré. Des maximums de 7, des minimums de 10, toujours du soleil samedi. Et que dimanche, on a des alternances de soleil et des nuages et 60% de probabilité d'averse dimanche. On a mis des trois mistoires que nous avons dimanche. C'est-à-dire que nous avons égaré dimanche. Nous sommes tous les deux, nous sommes tous les deux, nous sommes tous les deux, nous sommes tous les deux, les probabilités d'averse, il y a 60% du dimanche dans la nuit. Nous sommes tous les deux, nous sommes tous les deux, nous sommes tous les deux, nous sommes tous les deux, nous sommes tous les deux, nous sommes tous les deux, nous sommes tous les deux, nous sommes 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
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non, t'as qu'à regarder les animateurs, animatrices de la journée, à gauche, à petit con. Alors, nous avons dit, non, y a-t-il une autre, tel que promis, ça, ouam, qui est de droite. Everything she wants, de droite. Les années 80.

0: Technically, if it's self-serve, là, quand on a mis ça, self-serve, là. Ensuite, on est dans les cellulaires. Self-serve. Dans les années 80, quand on a mis ton cellulaire, tu sais?
1: Téléphone dans ta vie,
0: Ah?
1: Téléphone dans ta vie, bien sûr.
0: T'as ma havenu?
1: Ah, c'est une délire.
0: Je dis, je peux te connaître, c'est là. And then que sa volonté soit faite et non la mienne. On connaît mes autres qui ne se dardent pas nous qui n'ont. Ah, bah les masters de mandarin comme vous que ce que tu dis maintenant que ce n'est pas les superstars qui nous ont moins.

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Ah oui. Orna, qu'est-ce que pas envie de Orna, Qu'est-ce que vous avez dit?

moi, bien, je l'ai rencontré par hasard, comme ça, tu sais, je suis un homme.

0: Donne-moi au moins la chance de parler.
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0: L'important, c'est la rose. Les écouteurs, on est de base moins en bande. On nous dit ça. Les écouteurs, on est minat, dit de matin, et nous, ça.
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3: devons être vigilants à nos distances de maîtrise. 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
3: 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Ma canon huiten, qu'est-ce que nous déjà canon, qu'est-ce que nous diffusé sur le web, sur le dano. 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
1: Tu as un peu de temps, tu as un peu de temps.
3: Et on est bien, mais non, il est dans le machinique, il est dans le sein, qui est dans la nuit, dans le chemin, et non, maintenant que je suis là, je suis pas chez nous, mais je suis toi, et je suis toi, et je suis là, des bois d'adit, et non, tu dis, et non, et non, ça va, on est maman, et non, pas suite, ou dans le petit,
1: Alexandre, c'était durant le séjour, mais tu nous mettais sur le site à partir du 12. Alexandre Astar,

0: Bon, on a dit de Barbounan, ni Michel Bolan, ni Michel Asta. Et au début, on a dit que le riche Ken Fack, mais que Joanny Franca, nous avons dit au Scooby en septembre, nous avons dit que nous avons dit que nous avons dit que nous avons dit que nous avons dit que nous avons dit que nous avons dit que nous avons dit
1: que nous avons dit que nous avons dit l'interview. Merci à tous ceux qui nous écoutent cette journée.
0: La communauté?
1: La communauté, oui, la communauté.
0: Autochtone. Oui. Bon, merci d'avoir... Vous lancez une invitation.
1: Exact.
0: OK.
1: C'est ça. On organise un événement qui se fait à chaque année qu'on appelle le souper interculturel de cette île. Puis cette année, il sera sa 6e édition. Et c'est vraiment un événement où chaque communauté ramène un plat spécial de chez lui pour pouvoir le partager au monde qui seront dans la salle. Puis c'est aussi une occasion vraiment de festoyer et d'échanger avec les autres communautés, les autres cultures pour pouvoir se faire un réseau ou pourquoi pas s'intégrer le mieux, le plus possible dans la ville de Sept-Îles et toute la communauté en général.
0: Autrement dit, tu demanderais aussi aux autochtones qui passent un plat traditionnel? Joanie?
2: Oui, en effet. Donc, on a plusieurs pays qui participent, donc plusieurs communautés qui vont faire de la bouffe de chez eux, des plats typiques. Et puis, c'est ça l'objectif, hein, tu sais, c'est quelque chose qui rassemble beaucoup, la cuisine, les plats, on aime ça, manger en groupe, et ça, c'est quelque chose que toutes les communautés partagent comme intérêt, je dirais. Donc, on a jusqu'à présent 12 pays de confirmés, mais on n'a pas la communauté d'accueil Innu parmi les participants pour faire à manger et pour participer à cette grande soirée de partage et de fête. Donc oui, on cherche des Innu qui seraient intéressés à participer également pour que les communautés d'accueil soient représentées à travers ce souper-là. Là.
0: Bon, mais si je veux ça, on est que ce méthode interculturel, L'invitation se fait en septembre?
1: Oui, exactement. L'événement aura lieu le 19 septembre 2026 à partir de 17h. Fait que, puis pour se procurer les billets, il faut juste aller sur la page de l'Amicale interculturelle de Sept-Îles et sur la page Facebook de l'Amicale interculturelle de Sept-Îles. Vous aurez le lien pour pouvoir avoir vos billets. Et je vous dirais que les billets s'arrachent très vite. Fait que le plus vous pourrez, aussitôt que vous pourrez le prendre, ce serait le mieux.
0: Les billets,
1: ça coûte... Oui, les billets, ça coûte 65$.
0: Puis combien?
1: $65 pour une personne. Mm-hmm. Puis les $65, ça inclut justement un bon repas, une belle ambiance, toute la soirée, une soirée festive jusqu'à une certaine heure.
0: Puis ça se passe où?
1: Ça se passe à la salle des congrès.
0: Ah, OK.
1: À la salle des congrès.
0: Nous avons dit que Mais des questions de Yadouaïdanou, mais là sur la page Facebook Amicale Culturelle
1: Interculturelle de cette île.
0: Ah?
1: Amicale Interculturelle de cette île.
0: Amicale Interculturelle
1: de cette île.
0: De cette île. Et des Mahadou, il y a le Facebook Yadouaïdanou, des questions de Yadouaïdanou, l'information de Yadouaïdanou, je dirais non. Tu me dis, c'est la sixième édition. Par les années passées, que ça a été pas. Ça a bien été?
1: Oui, ça a très bien été parce que actuellement c'est rendu l'événement marquant de l'automne à cette île parce que ça rassemble plus de 300 à 350 personnes. Puis on est capable d'aller un peu plus, c'est juste parce que la salle nous est imposée d'avoir un certain nombre de personnes. Fait que les places sont vraiment limitées. Mais ça a toujours été une belle occasion d'échange entre plusieurs cultures, entre tôt, entre les différentes communautés de cette île. Parce que nous, on a constaté qu'à cette île, on a la chance d'avoir plusieurs communautés, en commençant par les communautés d'accueil qui sont les communautés autochtones et les communautés allochtones qui sont les Québécois. Puis on a aussi la chance d'avoir des communautés immigrantes de partout dans le monde entier. Puis c'est dommage que chacun puisse faire ses activités de son côté. Fait que notre rôle à nous, c'est vraiment de pouvoir trouver un espace d'échange entre toutes ces communautés-là et de pouvoir ressortir la belle diversité qui est à cette île.
0: Les billets sont limités, nous avons les places dans la salle des congrès, nous avons les 350 mètres, nous avons les billets. L'objectif, c'est un événement rassembleur. Joanie?
2: Oui, absolument. Donc, c'est un événement pour rassembler toutes les communautés qui habitent notre belle région, qui habitent notre belle ville de Sept-Îles. Et puis, au-delà du partage du repas, ben, il va y avoir un DJ, il va y avoir de la musique toute la soirée. On va avoir un artiste aussi qui va se présenter, de la danse traditionnelle. Donc, c'est vraiment une soirée complète puis qui donne une belle occasion, là, je dirais, que les gens se rassemblent dans un même endroit qui partagent dans le fond leur culture, partager simplement un beau moment en famille ou entre amis. Donc on vous invite tous à venir participer, puis on invite les cuisiniers et nous là, qui seraient motivés là, à venir partager dans le fond leur repas traditionnel, à nous écrire également.
0: Bon, salle des congrès, c'est comme nous, la musique, c'est vraiment la musique traditionnelle. C'est comme que sinon, il nous a des vignes à qui m'a une asnoir de je vois des protégés, c'est comme nous connaissons tout, mais c'est quoi ça? Qu'est-ce que nous, c'est que ça, nous, Moi, j'ai plus d'autres questions. Avez-vous d'autres choses à rajouter?
1: Oui, Joanie, je pense qu'il va falloir quand même remercier ceux pour qui cette grande fête n'aurait pas lieu.
2: Oui, absolument. Absolument. Je n'ai pas tous les noms de nos partenaires devant moi actuellement, mais évidemment, là, ça a été fait en collaboration avec le Centre Alpha Lyra. Et on a notre présentateur officiel qui est Rio Tinto, un partenaire en or. On a aussi plusieurs autres partenaires, Desjardins qui est toujours là, ArcelorMittal, la SFP Pointe-Noire, Alouette, PAL Airlines. Et également les Galeries Montagnaises qui nous ont fourni des cartes cadeaux et l'hôtel Les Mouettes là, qui participe à accueillir dans le fond nos artistes dans leurs installations.
0: Alors, les médias, moi, il y a des partenaires, tu sais, les médias, on a tout le monde, les partenaires, ils ont dit, on a pas dit, on a dit, on a dit, on a dit, on a dit, on a dit, on a dit, on a dit, on a dit, on a dit, on a dit, on a dit, on a dit, on a dit, on a dit, on a dit, on a dit, on a dit, ma coutelle des moitiés, c'est nous,
1: Merci à vous, monsieur Michel.
2: Merci beaucoup.
1: Merci beaucoup.
0: Yamé.
2: Au revoir.
1: Bye bye, Yamé.
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0: On a l'habitude que la barrière, elle était si jolie autant. Qu'il t'a dit une citoride. Oh là.
1: Voici le nouveau yo.
0: Oh là. Runa, tu te fais une goutte de mal, peut-être que tu te fais une manne, sinon, tu peux te rester dans le dégoût. Ah, parce que nous avons déjà un hormone, je peux 7h moins 4. Tu te n'as pas de 3 minutes. Minute ou pas? Ouais, mais notre gars de nous est vegan. Hey, Hugo Frère!

0: Ravitoc, Alain Barrière, c'était au premier jour d'avril. Yoni, Gilbert Bécaud, Martine Saint-Clair, L'amour est mort. Gilbert Bécaud, t'es pas t'es mon neveu, donc il t'a dit, je peux pas ton neveu, je suis. Un, deux, un, deux, un. Oui, ben, t'as dit quoi? Aïe, Walter Rock, qu'est-ce que je parle de la pitié, Anne? Qu'est-ce que je parle de la pitié, tu vois, t'es. Mais quand j'ai eu un dîner des mots, pourquoi peut-être une abîme? On est repus, peut-être, les Walter Rock. Et moi, je peux te dire, d'un coup, il t'a dit, repète encore, tu veux, oui, les Walter Rock. Aïe, de tu pourrais en. Un petit peu ça, non, d'avant. Hey, tu as repris maintenant. Hey, tu as repris. Il faut rester, peut-être, non, d'avant. On est dans mon âge. On est dit, c'est Bédoc, Gilbert Bécaud, ma Martine Sinclair, le Pimoun, Hadji Donio, l'amour est mort.
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Oui, t'as une bonne équipe, oui, j'ai une bonne. Mike Brown. René, 6 heures, que toi, c'est bien, non, on est, tu restais ton décrochant, et que 7 heures moins quart, on lui dit, que toi, c'est bien, non, on peut être, tu restais, oui, peut-être droit, que tu y ailles, je crois, dans 15 minutes. Pour nous, tu t'en dis bien, moi, déjà. Le temps qui me reste. On a dit, je vais talk Mike Brown. Laisse-moi t'aimer. Aïe, une cité de la salle, d'une rabat. Rabat, trop de la salle, aïe, nous, le coulin de Mouvement, nous remets pas le mich, un petit restaurant. Un petit restaurant.

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Bon, et on a Kung Fu Fighting par BGs. Nin Julia, maman, tu t'as un nom d'accept. Je pêche 9h30, idéalement. Mondi, 19h03, tu t'as un nom. Nous sommes le 9 septembre 2026, mercredi. Donc, j'espère que vous allez bien. J'espère que vous allez mieux que moi, ouais, maintenant. Je suis un peu malade. Mais... en tout cas. Je nous ai trouvé une petite playlist pour ce soir. Un peu pop, là, genre. Donc, on va commencer avec Love You Like a Love Song par Selena Gomez et The Scene.

Bon, Wanacha Loca par Shakira avec El Kata. Ok. Hashtag 19h33, c'est un nom. On pourrait continuer avec Genie in a Bottle par Christina Aguilera. Et voilà.